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écouter Will Epstein. C'est dans la place aux Fomies, puis à Motherhood sur Dio 8, 9, 5 MHz.

Le groupe People in Control a enchaîné avec le groupe Nonante, venu de Bretagne, et sorti sur le label Epice Records. Vous êtes bien sur deux. Qui donc

Le cultissime Good Morning Captain du groupe Slint, sorti dans les années 90, a cédé la place à Cimetière de l'Est, puis à Clara Lemeur, sur...

Est-ce que ça se prononce SUS? En tout cas, ça s'écrit S-U-2-S. Ça a été enchaîné avec le projet stéphanois Brique Argent, puis Twin Color, sorti sur le label Infine, sur le 895 de Dio.

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0: rappeur anglais Jest, qu'on en écrit J-E-H-S-T, a été suivi par Caitlin Aurelia Smith. 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
1: On a écouté Le tourbillon de la vie de Jean-Marie Massou. Ça a été suivi par Juana Molina, puis ce morceau excavé par Lio, L-I-O, sur Dio, D-I-O.

On vient d'écouter Noura Mint Seymali. Elle a été suivie par Denis Rosis et, à l'instant, de We Are Unique, ensemble.

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1: 895 Rap Ta Face, on a écouté Echo Baz, ça a été suivi par Princesse Nokia.
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0: Sainte scène locale, Radio Dio vient de te proposer Schlass avec 2 A et 3 S. Ça a été suivi par Senbei, puis Tortoise. 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

0: C'était une petite chanson de Stella à l'instant sur Radio Dio. Avant elle, c'était Rancho Relaxo et People Get Ready. Voici Joey Badass.
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89.5 Radio Audio, on a écouté les Heptones, ça a été suivi par le groupe jazz français Solarship, puis par la soul d'Irma Thomas.

112 Brass Band, suivi par Clouds in Headlock et MC Confucius, le hip-hop a du groove sur le 895 et le groove va se salir avec trois tubes de Trap 2020.

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2: Si vous avez prêté attention aux paroles, on y parle de thunes, de drogue, de meufs et de sapes qui ont la classe. Vous venez d'écouter trois représentants de la trappe récente et contemporaine sur le 895 avec Armani White.

On a écouté Nina Hagen, suivi des Suisses de Massico et de Najma, un titre extrait de la compilation rare Global Pop 80s, sorti sur le label Kramdisk.

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0: Livre Noir a été suivi par un projet du label Petrol Chips qui s'intitule Nuage Fou, puis par le groupe This Will Destroy Your Ears. Nous allons détruire vos oreilles sur radiodio.org ou le 895 à Saint-Étienne et alentour.
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À l'instant, c'était Highest in the Room par Travis Scott. Et voici Faced avec la chanson The Limit to Your Love.

à l'instant, c'était Glass Animals qui reprenait le Love Lockdown de Kanye West. Et juste avant, Kid Cudi avec Day and Night.

0: C'était Charlotte Gainsbourg à l'instant avec Deadly Valentine, un morceau produit par Sébastien qui remixait le morceau d'avant Golden Scans par Klaxons. Voici James Blake avec la chanson Retrograde ici en session sur KEXP.
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C'était Childish Gambino sur Radio Duo avec 3005. Et voici maintenant Tyga avec Young Thug et la chanson Hookah.

0: 8, 9, 5. Vous êtes sur la bonne antenne Radio Dio le vendredi de 20h jusqu'à 21h30. Eh bien, c'est Pop Dream qui démarre, comme tous les vendredis. Donc, 90 minutes de pop, de power pop et plein d'autres choses. Et ce soir, c'est la 1497e émission et la dernière de la saison. Donc, nous allons faire un peu plus. Au lieu de 90 minutes, nous allons faire 2h, 120 minutes. Puisqu'on va, comme on le fait très habituellement dans cette émission, on va se faire un petit best-of du premier semestre 2026 et on va donc diffuser toutes les choses qu'on a préférées pendant ces 6 premiers mois de l'année. Évidemment, je ne suis pas tout seul dans cette émission. Si vous la connaissez, vous savez que j'ai deux compères qui sont présents tous les vendredis ou presque. Donc on salue Jean-Yves et on salue Jacques. Bonsoir messieurs.
1: Bonsoir Gérard, bonsoir Jacques, bonsoir chères auditrices et chers auditeurs.
2: Bonsoir les amis et bonsoir à toutes les personnes qui nous écoutent.
0: Alors je voulais simplement préciser qu'on a eu 2h mais très facilement puisque d'habitude une émission qui s'appelle Overdrive qui nous suit à 21h30 mais notre ami Martin est déjà en vacances. Donc en fait, on va pouvoir effectivement prendre le temps,
1: hein, se poser et bavarder.
0: Bavarder, je ne sais pas, mais on a pris pour habitude dans ce best-of de privilégier la musique plutôt que le blabla. Hein, c'est-à-dire qu'on passe bien évidemment tous les morceaux en entier, mais comme on a 30 morceaux à passer ce soir, on va essayer de faire ça d'une manière presque cartésienne. Ça va faire plaisir à Jacques, lui qui est très cartésien.
2: C'est vrai.
0: C'est le cartésien de l'équipe.
2: Tu as raison.
0: Et donc, 30 morceaux, 10 morceaux chacun. Alors, les morceaux qu'on a préférés, je ne sais pas si c'est les meilleurs, mais ça n'a aucune importance. Moi, je vais diffuser ce que j'ai vraiment écouté le plus pendant ces 6 premiers mois. J'imagine que vous allez faire la même chose.
1: Absolument, mais c'était un choix, comme on dit, cornélien. Choisir, c'est exclure. Et on en a retenu 10. Mais les autres ont autant de mérite parce qu'on les a aussi programmés au cours de ce premier semestre.
0: Mais ça ne nous empêchera pas de les citer en fin d'émission. Hein, de
1: bien
0: dire,
1: évidemment.
0: Ouais. Voilà. Et donc, je vais démarrer. On va faire 5 tranches de 2, c'est-à-dire que 2 morceaux, ensuite 2 morceaux Jean-Yves, 2 morceaux Jacques. Et on reprendra comme ça ce rythme-là jusqu'à la fin. Et moi, j'ai fait un classement qui est tout bête. J'ai commencé, je diffuse par ordre chronologique. C'est ce que j'ai commencé par écouter en début d'année et ainsi de suite.
2: J'ai fait exactement la même chose que toi.
1: Également.
0: Voilà. Et bien, c'est parfait.
2: Dans l'ordre de sortie.
0: Voilà, c'est un peu ça. Voilà,
2: voilà ce que c'est fait. Ça. Tout à fait.
0: Donc voilà, on va écouter les deux premiers titres que j'ai choisis. On va écouter le quatrième album d'un certain Hans Foster, je veux parler de Honeymoon, on va aller à Berlin. Et ensuite, on ira du côté à la fois de Lucerne en Suisse et des Grand Rapids dans le Michigan. On écoutera un morceau des Blue Irons et j'ai traduit ça par la Chamber Pop dans tous ses états. Et c'est ce qui démarre ce soir Pop Dreams, le best-of, la 1497e émission, la dernière de la saison. J'espère que vous avez mis vos cassettes en marche pour faire la cassette best-of. L'important, c'est que vous écoutiez. C'est parti, allons-y. On commence donc par Honeymoon.

0: La première salve de ce best-of du premier semestre 2026 pour Pop Dreams. Eh bien, on était d'abord avec Honeymoon, on était à Berlin. Et ensuite, nous sommes partis à la fois à Lucerne et les Grand Rapids, puisque donc la chanteuse Gretchen DeVoe habite dans le Michigan. Et le leader charismatique des Blue Irons, lui, habite à Lucerne. Alors voilà, ma première salve est lancée. C'est à notre ami Jean-Yves de suivre.
1: Donc je poursuis ce best-of. Pour ma part, on va se rendre à Melbourne pour découvrir The Pretty Littles. Et ensuite, on ira à Minneapolis avec Eye on Stress.

excuses auprès des auditeurs et auditrices, il y a une petite erreur d'aiguillage. Est-ce que c'est le CD qui fait quelques caprices ou le lecteur ? Nous ne le savons pas pour l'instant. On va essayer de résoudre assez rapidement ce petit problème technique et on va peut-être se mettre la plage 7 comme il était convenu dans les oreilles.

0: Chers auditeurs, chères auditrices, j'espère que vous êtes à l'écoute quand on vous propose Gérard, Jacques et moi-même le best-of de ce premier semestre. On écoutait dans l'ordre The Pretty Littles, je rappelle qu'ils sont de Melbourne, extrait de l'album Force, c'était Full Hearts le titre, et Iron Threats, donc les Américains, Under the Table, et l'extrait de l'album sorti en 2026, Still Here.
1: 20h23 sur le 895 de Radio, dans le best-of de Pop Dreams, la dernière émission de cette saison. La 1497e, donc nous sommes le vendredi 17 juillet, oui j'allais oublier la date, et donc bien sûr après Jean-Yves, c'est notre ami Jacques qui prend le relais.
2: Bah, avant de commencer, juste un petit mot, bon, c'est pas un classement, c'est dans l'ordre où je les ai présentés depuis le début de l'année.
1: Ah oui, j'ai cru que tu allais nous dire joyeux Noël.
2: Non, éventuellement joyeuse Pâques.
1: Oui. Mais bon. Allez, vas-y, roule. Roule, Raoul.
2: Bon, on va commencer. On va aller à Londres avec un duo de jeunes musiciens anglais, le groupe The Molotov. On va en écouter un extrait, la chanson Geraldine. Et puis après, ben, on va aller à New York avec Cutworm et le titre Long Weekend.

0: Vous étiez avec d'abord les Greenberry Woods, donc le groupe de Baltimore, le grand retour 30 ans après leur troisième album. Ils ont mis 30 ans, mais quel retour incroyable. Et puis on était du côté de Détroit avec la nouvelle sensation power pop. Le groupe s'appelle Modelang. 20h37, Jean-Yves.
1: Je reprends la main, donc on va se rendre à cette fin donc en Australie avec The Spawn Loves et on ira ensuite en Californie avec le groupe power pop The Goods.

0: venons d'entendre dans l'or, donc The Spun Love Everywhere, donc c'était l'album Everywhere Colorblind, le morceau, et ensuite on enchaînait The Goods, les Américains, et le morceau s'intitule April Fools. Jacques,
1: c'est bien. Ouais, Jacques, on va te céder la parole, simplement rappeler que c'est le best-of de Pop Dream ce soir, la 1497e et la dernière de la saison. On va se retrouver après au mois de septembre. Donc on fait la crème de la crème de ces six premiers mois, et c'est donc au tour de Jacques.
2: Eh bien écoute, pour cette prochaine salve, on va aller en Australie avec Courtney Barnett, qui son dernier album, on écoutera la chanson Wonder, et on restera toujours en Australie avec le groupe The Onanen et la chanson My Oath.

0: Eh bien, on a commencé, on a écouté dans l'ordre Courtney Barnett, un extrait de son dernier album, et puis le groupe australien aussi, On and On.
1: Pop Dreams, le best-of, 20h50. Vous êtes bien sur la bonne antenne. On est ensemble jusqu'à 22h, exceptionnellement ce soir. Vous nous écoutez forcément sur les www.radiodio.org. Je reprends la main avec, dans l'ordre, on va écouter quoi ? On va écouter... Alors, c'est Little Barry, c'est un trio anglais mené par Bernie Cadoga. Et puis ensuite, on ira faire une petite escapade dans le folk anglais avec le nouvel album, le quatrième, de Chris Brain. Et j'ai intitulé donc cette petite parenthèse comme le morceau le plus excitant que j'ai écouté depuis ce début d'année et le renouveau de la folk anglaise. On commence par Little Barry. Pour mes compagnons, ça va leur rappeler quelque chose. Je me souviens, ça les avait bien frappés. Ça va partir.

0: petite contrariété dans le best-of de Pop Dream, c'était normalement dans l'ordre. On aurait dû écouter d'abord Little Barry, ce qu'on vient d'entendre, et ensuite Chris Brain. Mais pour un problème de platine, on a inversé, on a réglé le problème. Et donc finalement, c'était d'abord Chris Brain, le retour de la folk en Angleterre. Et puis bien sûr, ce morceau incroyable de Little Barry, tiré donc de leur nouvel album qui s'appelle Gravity Freeze. 21h01 dans le best-of, et c'est bien sûr Jean-Yves qui s'y colle.
1: Je reprends la main, on va aller à Rotterdam pour découvrir le groupe Lone Wolf, et on enchaînera avec les groupes de Los Angeles, The Jack Knives.

0: 21h09 à l'horloge donc de Radio Duo. Vous êtes dans le best-of ce premier semestre. Oh. On a entendu dans l'ordre Lone Wolf. Ils sont originaires de Rotterdam, c'est les Pays-Bas. Et on est à Los Angeles avec le groupe pop-punk The Jackknives.
1: Eh bien, le Jaco, il prend le relais.
2: Eh bien, écoute, on ne va pas aller bien loin. On va rester en France. On va aller à Paris avec un groupe français qui s'appelle Pop Crimes. Et on va continuer après avec les New Yorkais du groupe The Lemon Twigs.

0: On a écouté dans l'ordre un titre du dernier album du groupe français Pop Crime et bien sûr un extrait de l'album The Lemon Twigs.
1: Le best-of de Pop Dreams, 21h15, on est ensemble jusqu'à 22h, donc 30 morceaux. Les choses qu'on a le plus aimées pendant ce premier semestre 2026, et je reprends la main. Et du coup, voilà, on va écouter dans l'ordre les Marines, et puis ensuite on écoutera Hanging Star. Et là, j'ai nommé le truc en disant deux belles, magnifiques confirmations en ce qui concerne donc les Marines, un groupe de Utrecht, et les Hanging Star, un groupe, c'est leur sixième album, un groupe de Londres. Et on y va tout de suite.

0: C'était à moi ou pas?
1: T'as passé deux titres, Gérard, ou pas?
0: Oui, je les ai passés.
1: On s'excuse parce qu'on bavarde en antenne et on est.
0: Non, j'ai pas passé les deux titres, justement. J'ai simplement passé les Marines. J'aurais dû effectivement enchaîner, mais comme on s'est mis à bavarder, effectivement, voilà.
1: Et ben, on va quand même. On va te laisser le temps de caler.
0: Non, non, mais c'est calé, il n'y a pas de problème. Enfin, normalement. Non, tu vois, c'est même pas calé.
1: C'est pas calé parce que tu as dû caler le disque, le CD que je t'ai présenté il y a quelques instants. Donc on va remettre.
0: Voilà, donc,
1: tout
0: ouais,
1: ça
0: donc il va
1: en
0: falloir
1: ordre.
0: Que je. Comme j'ai deux CD calés.
1: On s'excuse, mais écoutez.
0: Ça va venir, ça va venir.
1: Des vacances. On est un peu.
0: Ça
1: un
0: sent
1: peu
0: les vacances quand même, ça sent les vacances. Et Dieu sait, pourtant, on n'a pas bu.
1: De concentration.
0: On aurait dû boire plus. On aurait dû boire plus.
1: Absolument, oui.
0: Je vais essayer. C'est-à-dire qu'il faut. Ça va dépendre maintenant de la platine CD.
1: La platine,
0: elle
1: ouais,
0: est un peu longue, etc. Voilà. C'est parti avec les Ungeekstar.

0: Les Hanging Stars, c'était donc mon choix perso. Et puis, eh ben, on va continuer, 21h24, toujours dans ce best-of de Pop Dreams. Et c'est Jean-Yves qui prend la main, bien sûr.
1: Absolument. On va revenir en Europe et on va se rendre à Dublin avec ce fameux groupe Music City. Et ensuite, on se rendra à New York pour découvrir ce groupe essentiel. C'est un auteur-compositeur, James Dean and the Village Green.

Un groupe que j'ai découvert, absolument super, qui s'appelle The Grateful Cat. Après, on ira, aux États-Unis avec Lanny Durbin et son groupe Local Drake.

0: On a écouté dans l'ordre, eh ben, Grateful Cat, le titre, A Food Delivery Guy, et puis Local Wreck, la chanson Can't Get Through.
1: Eh bien, en ce qui me concerne, dans ce best-of de Pop Dreams, ça va être ma dernière salve de deux artistes, groupes. On va aller en France, et ça me fait super plaisir parler un petit peu une nouvelle fois de Thierry Alignac et de son groupe My Running Stars. Le nouvel album s'appelle Toy Club, il est sorti il y a très peu de temps, mais il fait déjà partie des disques, des CD qui tournent sur ma platine. Et on finira avec Hurry, groupe de Philadelphie. Et j'ai intitulé les deux trucs « Fier d'être Frenchy » et « Heureux qu'il y ait encore des groupes pour sauver les États-Unis ». Voilà ce que j'ai décrit. Et on va tout de suite commencer par « Raining Stars ».

0: Voilà mon choix final avec My Running Stars et ensuite Hurry. Et donc, c'est terminé pour les 10 morceaux que j'ai à proposer. Mais ce n'est pas terminé, puisqu'on va entendre les derniers choix de Jean-Yves et ceux de Jacques. Jean-Yves, c'est ton tour. Il faut...
1: Oui. Ouais. Voilà.
0: C'est parti.
1: Je me devais, pour clore ce best-of, sélectionner deux artistes féminines, deux interprètes. Donc, ce sont des voix, comme tu parles souvent de la chanteuse de Blue Heron. Donc, c'est le cas en ce qui me concerne. Il y a des voix féminines qui nous bouleversent, qui nous séduisent, qui nous charment et qui nous poursuivent. Elles ont des timbres tellement particuliers. Et nous sommes très émus lorsqu'elles chantent. Donc, mon choix s'est porté sur l'ex-chanteur de Kid Wave, Lynn Cox Emery. Et j'ai terminé, bien sûr, avec la plus belle voix. C'était le cas l'année dernière de la scène australienne, Gimme. Donc, et son titre, Can't Be I All The Time.

0: Malheureusement, les bonnes choses ont une fin. C'est ma dernière salle. On écoutait Lynn Koch Emery, Lex Kidwave, qui a une voix sublime. Et là, on était tous émus.
1: Ah bah.
0: Effectivement.
2: Ils émus.
0: Totalement émus. En écoutant, effectivement, Gimme et son titre Can't Be High All The Time. On ne peut pas toujours être au top, à son maximum, constamment.
1: Mais la voix, l'est.
0: Mais ouais, la voix, elle est. Moi, je suis bouleversé totalement quand j'ai pris.
1: Eh bien, le mot de la fin, alors pas tout à fait de la fin, parce que petite surprise, c'est quand même Jacques, comme d'habitude, termine, donc avec sa sélection de deux titres. Et Jacques, on va écouter quoi ?
2: Eh bien, écoute, on va écouter, on va aller en Californie, deux groupes américains qui sont tous les deux originaires de Californie, le groupe The Well Witcher, et puis comme Jean-Yves, il aime beaucoup les voix féminines, on va finir avec le groupe Sleepers.
0: Merci Jacques.

0: Eh bien, on a terminé avec le groupe Le Voile Witchard et puis la super voix de la chanteuse du groupe Slippers.
1: 22h sur le 895 de Radio Duo. Donc, on a tenu notre engagement. 2 heures pour ce best-of du premier semestre 2026 pour Pop Dreams, la dernière émission de la saison. Mais quand même, je pense qu'on a passé 10 morceaux chacun, mais on en avait encore sous le coude. J'imagine que moi, j'en avais, vous aussi.
0: Oui, bien sûr.
1: Moi, j'avais quand même noté quelques trucs. Tu vois, par exemple, j'aurais bien voulu passer The Rallies, leur album, l'album des Sun Charms. J'aurais voulu passer Vanilla Blue, le groupe local, le groupe de synthé qui a fait un excellent troisième album. Voilà, pour en citer quelques-uns. The Outer Space, qui vont nous faire probablement un album très, très bientôt. L'ancien Sniper. Et puis, Jean-Yves, t'as peut-être noté des trucs.
2: Si, j'avais pensé à Peter Baldraghi, qui est super songwriter américain. Il y avait d'autres formations, Peppermint Kicks aussi, qui étaient excellentissimes. Crazy Elephant et bien d'autres. Omega Tribe, ouais. et d'autres formations dont j'ai oublié les noms.
1: Jacques, peut-être, non ?
0: Oui, bah écoute, toi qui m'as mis à l'esprit, le groupe Bull Eyes, tu sais que je t'avais parlé.
1: Oui, j'aurais pu effectivement le mettre.
0: Qui est excellent. Il y a Love Burns, le gars des groupes Bell Light, tout ça. Et puis bon, celui de la semaine dernière que j'ai beaucoup aimé, l'album Dead Star Boys.
1: Oui, qui nous a remercié d'ailleurs en lui envoyant l'émission.
0: Qui est un excellent disque d'ailleurs.
1: Moi, le Datura 4, le groupe Garage de Don Mariani, j'aurais pu le passer aussi. Mais je voulais quand même passer un tout dernier morceau. Bon, si je fais un petit rajout, parce qu'on parle bien sûr d'albums, hein, c'est dans leur entité propre. Et puis, tu as des groupes comme les Gnomes. Qui ont fait un super album l'année dernière et qui ont fait pour moi le meilleur EP de ce début d'année, ce 4 titres magnifique. Et je me suis dit, pour terminer en beauté, The Cherry on the Cake, comme on dit, hein, le cerise sur le gâteau. On va écouter donc ce titre, Thinking of Me, qui est tiré de ce EP absolument magistral. Et puis on terminera l'émission pour vous dire au revoir. On reprend l'antenne et pour vous dire au revoir et vous souhaiter de bonnes vacances. Mais on écoute d'abord les Gnomes.

0: Eh bien, voilà, on lance tout de suite le générique. Puisqu'il est 20, 22h12 et on a fait un petit peu de rab.
1: On a fait une entorse, oui, effectivement.
0: Voilà.
1: On n'arrivait pas à prendre congé des auditeurs.
0: On a rajouté chacun un morceau qui aurait pu figurer dans ce best-of et finalement qui y figure. Donc, dans l'ordre, on a écouté les Gnomes. Ensuite, Jean-Yves, t'as choisi.
1: Earth, Ex Missy Girls. On a terminé par.
2: Et le groupe The Star Boys, justement.
0: Voilà, donc on termine cette saison avec ce best-of. On espère que vous avez passé un bon moment. En tout cas, nous, on s'est bien amusés, comme d'habitude. Et puis, on se retrouve au mois de septembre, c'est ça?
1: Oui, autour du 7, c'est ça?
0: Du 11.
2: Le
0: 11 septembre. Et puis, il y aura bien sûr deux émissions. Et puis ensuite, ça sera la 1500e. Où là, on va pas vous décevoir. Je pense que là, il va falloir que vous soyez à l'écoute. Parce que vous entendrez des choses que vous n'avez jamais entendues de notre part. Je sais pas, on peut citer des noms déjà? Bert Silva?
1: Oui.
2: Ouais. Jean-Yves, c'est Bert Silva.
1: Barbara.
2: Lise Mariano, t'as dit?
0: Georges Guettari.
2: Georges Guettari. Voilà. Lise Mariano, je crois.
0: Patrick Topalov.
1: Oui.
2: Oui. Ah oui, merci petit Jésus.
0: Les Charlots.
2: Ah oui, c'est un dépôt d'ordre.
0: Et puis, ah oui.
2: Merci, patron.
0: Et Sim. Il y aura Sim peut-être aussi.
1: Il y aura peut-être Évrard.
2: Voilà. Ah Évrard. Oui,
1: c'est la rate qui se guilade.
2: C'est vrai, oui. C'est vrai.
0: Bref, on vous réserve quelque chose de particulier. En tout cas, passez de bonnes vacances, ceux qui est à notre écoute, celles et ceux. Et puis, on vous souhaite un bel été. Et donc, restez calés sur le 895.
1: Bon week-end à tous.
0: On sera de retour bientôt. Ouais. À
2: bonnes
0: bientôt.
2: Vacances, bye bye.
0: Ciao.
2: Bye.

On a écouté un extrait du Amnésiac de Radiohead, suivi par Katia et Marielle Labeck qui réinterprétaient Philip Glass pour céder la place au glaçant Bye Bye de Kim Gordon.

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0: Vous venez d'écouter un cataclysme made in Radio Dio. On a écouté Vers la Tour. Ça a été suivi par le duo Tourangeau, nommé Dr. Breiner et Naomi. Ensuite, il y a eu les Lyonnais de Fonce Dalle et à l'instant, une Italienne au nom très anglophone, R.Y.F. 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

Venu de Chicago, on a écouté le groupe Tortoise. Ça a été suivi par Yuri Lewitt sur le 895 de Dio. 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

0: Le rap enfumé de Earl Sweatshirt a été suivi par Jalen Ngonda sur Dio.
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Imra, puis Coco Maria, vous êtes bien sur le 895 Libre, Sauvage, Impertinent.

Tout cela fait bien plaisir à entendre. En effet, on vient d'écouter Peter Tosh, suivi par le réunionnais Alain Peters, et enfin, The Emotions sur Radio Dio.

Toujours aussi éclectique et toujours aussi curieuse, Dio vient de te proposer Guedra Guedra, Camilla Sparks avec 3 S et Yolande Bashing.

0: l'instant, c'était le groupe islandais Mum et ça a été suivi par la beauté de la harpe galloise de Seris Afana. 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